0: The Long and Winding Road, The Beatles.
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0: Y para finalizar, una canción de Jean Gabin, que se llama Maintenant je sais, que habla de, pues, de todos esos momentos en la vida que nos hemos creído que sabíamos algo. Y que al final, pues cuando sabes algo, a lo mejor es muy, muy sencillo, ¿no? Y era algo que sabías desde el principio, pero no sabías que lo sabías.
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0: Pues esto, esta lista de canciones para el 2077 ha sido mi playlist en una cinta de cassette para que esas generaciones futuras pues escuchen unas cuantas canciones compuestas por personas, canciones cantadas por personas, nada de inteligencia artificial. Me pregunto cómo serán las canciones de ese año. Espero que sean al menos tan buenas como estas que hemos escuchado. Y nada más, un gran saludo a todos, a los del 2026, a los del 2077, y que tengáis una gran semana. Hasta el próximo domingo.
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